0: 집 방언 아니잖아. 1번 Tout le monde est bien assis. C'est repartiment Kiki Yumi. Doucement, doucement, doucement.
1: Allez, c'est parti.

0: va gagner, on va prendre la photo, on va passer à la télé. Allez, venez les champions, on tire la tube pour tester. Bon, pour gagner, il faut faire la pub.
1: On va d'abord, on va.
2: Alors là, on met sur la bonne voie.

0: Appuyez. Plus 3. 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Alors là, on met sur la bonne voie.
1: Allez-y.

0: Allez, plus que deux bonhommes, un seul pour avoir deux points. Et voilà, dernier, mais à vous les amis.
1: Ciao.